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0: Tamé, tu m'es là?
1: La tire est dans mon tourjouan.
0: Comment est-ce que tu
1: es? Pourquoi vous pouvez le gamin, le gars, bah, il est dans mon tourjouan, là, ou quoi?
0: Ok,

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